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0: Un espoir du rap français, il s'appelle Culture, le titre Méli Mélo. On va terminer l'été du Morning de Difool dans quelques secondes avec votre horoscope de l'amour. Juste après le 100% français du samedi matin, à Yana Kamura et la rafleuse. En prépa, il y aura l'homme pâle aussi avec 1000 degrés ou encore Gambi. Tout ça, c'est juste après la roulette.
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0: Oui, le Golden Coast Festival a gagné pendant tout le week-end sur Skyrock. On file à Poitiers. Allô, Eunice.
2: Allô.
0: Eh ben, bienvenue sur Skyrock, Eunice. Tu as 18 ans, c'est bien ça?
2: Ouais, c'est ça, totalement.
0: Eh ben, c'est parti, Eunice. La roulette, donc, le Golden Coast Festival, le plus gros festival de rap en France. Damso, D6, Zero, H2F, PLK, Leto, Aya Nakamura, RN Boy, Macklemore, Laura Luciano de la Funky Family. Il y a une cinquantaine d'artistes, hein, je vais pas tous les citer. Eunice, tu vas tenter de gagner tes invites, hein, quand tu veux, tu cries stop, pour arrêter tout ça. Allez, Eunice.
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0: Eh ben c'est gagné. Eh ben oui, c'est pour toi, Eunice.
2: Oui.
0: Eunice, c'est des souvenirs dont tu vas te rappeler très très longtemps. Voilà, le Golden Coast Festival à Dijon à la fin du mois d'août. Tu pourras ramener voilà, qui tu veux, tu y vas avec la personne de ton choix.
2: Merci beaucoup.
0: Voilà, toi je sens qu'il y a un artiste que t'attends plus que les autres.
2: Ah oui, bah, presque tous.
0: D'accord, ah ok, tu veux voir tout le monde. Eh bah, très très bien, et bah voilà. Parfait, bravo Eunice, passe un bon week-end. Avec plaisir, ciao ciao. Et puis votre horoscope de l'amour, hein, vous restez à l'écoute, je vous le donne juste après ça.
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7h02, on termine l'été du Morning de Difool avec votre horoscope de l'amour. L'été du Morning de Difool, on remettra ça lundi matin entre 6h et 9h. Il y aura la grande spéciale du dimanche soir, un spécial de la radio libre de Difool. Je compte sur vous demain, comme il n'y a pas de finale de Coupe du Monde pour l'équipe de France. Et ben, on sera là dès 21h pour la grande spéciale de la radio libre à pas louper. Donc là, on termine l'été du Morning de Difool avec votre horoscope de l'amour. Mais quelle est votre puissance amoureuse sur une échelle de 0 à 5 en ce samedi 18 juillet? On vous dit tout maintenant avec 0 sur 5 de puissance amoureuse pour les béliers et pour les capricornes, avec une journée qui pourrait vous demander un petit peu de patience. Voilà, comme sur les routes, comme dans les bouchons. Les gémeaux et les verseaux, vous avez 1 sur 5. Ne cherchez surtout pas à avoir raison à tout prix. Laissez les choses se faire naturellement. Les cancers et les scorpions, c'est 2 sur 5 avec une discussion qui pourrait débloquer une situation quelque peu compliquée. Les taureaux et les poissons, c'est 3 sur 5. Une petite attention ou un message pourrait vous faire plaisir. Aujourd'hui, la journée va vous réserver de beaux échanges. Les lions et les vierges, c'est 4 sur 5 avec le courant qui va passer facilement avec la personne que vous aimez ou la personne que vous visez. Et enfin, on termine avec les balances et les sagittaires. Alors aujourd'hui, c'est clairement une journée pour vivre de grandes et de belles émotions. Les béliers et les sagittaires, c'est 5 sur 5 de puissance amoureuse. Skyrock en mode urban music non-stop, le 100% français du samedi matin. On attaque tout de suite avec Aya Nakamura, la rafleuse, l'homme pâle et Gambi pour René Kaouvila.

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Chéri Coco, le tout nouveau Leto sur Skyrock. 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C'est toute la journée sur Skyrock. C'est Pilé Pilé, Mauvais Joe, le leader du triangle des Bermudes.

0: titre Marseillais à retrouver demain soir sur Skyrock. Il n'y a pas loupé à partir de 21h. Samy le Marseillais dans la grande spéciale du dimanche soir, la spéciale de la radio libre de Difool. On va se consoler. Il n'y aura pas de finale pour l'équipe de France demain soir. Il y a une belle troisième place déjà à aller chercher ce soir. On suivra ça bien évidemment dans le Cut Killer Show avec Cut et Corentin et donc la finale de la Coupe du Monde. Donc pas d'équipe de France et on va se consoler avec une grosse spéciale comme on les aime. Difool, Romano, Lamarie, Samy, Karim, Cédric le Belge, Guigui et Medellin à retrouver demain dès 21h pour la grande spéciale de Difool, la spéciale du dimanche soir.
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radio des numéros 1 de l'été, c'est Skyrock Gims avec Soleil. Le son continue en mode urban music non-stop en ce samedi matin. L'argent sale. Maintenant, le son rap français de la rafleuse Elle voulait de RN Boy et puis Nono la Grinta qui arrive aussi avec Love You sur Skyrock.

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2: Classique de l'été sur Skyrock. Le Magic System avec Moko V du 113, un Gaou Aron sur Skyrock. La suite, c'est du son sur Skyrock. N'oubliez pas Skyrock Classics, hein, d'ailleurs, l'émission des classiques de Skyrock. Ça sera demain, c'est tous les dimanches entre 18h et 20h. Avec Maxime, l'homme qui a la grinta comme les footballeurs argentins. C'est Nono la grinta maintenant avec Love You et puis Mero Décalé juste après le tout nouveau Tiakola sur Skyrock.

Il est bon celui-ci, hein. La Fève, le rappeur du 9-5 sur Skyrock, nouveau son rap français, le titre Finilé. 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

0: Ken Skyrock vous envoie du côté du Golden Coast Festival, hein, le Golden Coast Festival, c'est le plus grand festival rap avec Skyrock, le plus grand festival de rap de France. Ça sera à la fin du mois d'août du côté de Dijon, Damso, PLK, Niska, Busta Rhymes, Gradura, Yana Kamura, Guide Besbar, Laura Luciano, RN Boy, il y a des artistes dans tous les sens, hein, bien évidemment une cinquantaine d'artistes, Rembo Goyard, il y en a de partout. C'est à gagner toute la journée sur Skyrock, c'est déjà tombé pour Eunis de Poitiers, et vous restez bien à l'écoute, hein, on mettra une roulette et des places en jeu d'ici à midi.
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Skyrock premier sur le rap avec l'homme qui a la grinta des footballeurs argentins, Nono la grinta sur Skyrock avec Love You. Il est bientôt 11h, il y a du monde sur les routes, ça roule dans tous les sens, ça part en vacances, ça écoute Skyrock absolument partout en France. Le samedi matin c'est 100% français et c'est l'heure de la double maintenant sur Skyrock. Vous allez retrouver l'homme de cet été 2026. L'été dernier vous l'avez découvert avec le titre Chargé avec son groupe le Triangle des Bermudes. Là il lance sa carrière en solo, il s'appelle Mauvais Joe. Vous le retrouvez par deux fois maintenant sur Skyrock. Les deux sons d'ailleurs sont classés numéro 1 et numéro 2 des streams en France. On se met Pilé et Maladie juste après. Et puis Mélo Décalé également, le tout nouveau Tiakola pour réattaquer une toute nouvelle ère de son.

0: Top de rap en France à la rentrée. On va en parler dans quelques secondes. Il y a les PNL qui arrivent aussi. Tariq et Nabil.
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0: Avec le clip tourné en haut de la Tour Eiffel, ODD de PNL sur Skyrock. 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

Ils sont bretons, Bello et Dallas, sur Skyrock, en nouveauté. Hein, ils cartonnent sur les réseaux sociaux, sur TikTok. Et bien évidemment, vous les écoutez toute la journée sur Skyrock avec séminaire sur Skyrock, Skyrock Urban Music Non-Stop. Le son continue en ce grand week-end avec beaucoup de monde sur les routes françaises et les autoroutes. On se met Parfum Quartier maintenant, le son de Joule sur Skyrock. Bilouki derrière, son qui vient du 95, c'est full. Et puis un classique de Bouga également, le Marseillais avec Belzins Breakdown sur Skyrock.

Il est marseillais, il s'appelle Bouga, c'est la bande originale d'un film qui s'appelle Communément, un film qui avait été réalisé par Akhenaten Dayam, qui était sorti il y a un petit moment déjà. C'était Belzaz Breakdown sur Skyrock. Samedi matin, Urban Music non-stop, ça continue, le triangle des Bermudes et Aya Nakamura, le titre Balek est bien fort derrière le son rap français de Caris avec Huracan sur Skyrock.

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0: Ouais, le Golden Coast Festival a gagné sur Skyrock. On a Kathleen de Troyes, 23 ans. Allô, Kathleen.
1: Allô.
0: Bienvenue sur Skyrock, Kathleen. Est-ce que tu as vu l'affiche du Golden Coast Festival?
1: Oui, bah oui, bien sûr.
0: Incroyable, hein. 3 jours à la fin du mois d'août, 28-29, étant tout le plus gros festival de rap en France. La Rafleuse, Aya Nakamura, Damso, DC's, Laura Luciano, Aaron Boy. Enfin voilà, une affiche de dingue. Il y aura du Méry, du Guy Besbar, du Gradur, la Mano. Enfin voilà, ça ne s'arrête pas. Et la roulette, en revanche, il faut l'arrêter, Kathleen. C'est à toi de jouer quand tu veux. Tu Christophe pour arrêter tout ça. Allez, Kathleen, la roulette pour toi.
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0: 3 jours de son,
2: c'est ouais. Pour toi.
0: Et ben voilà, 3 jours de son, les numéros 1, le Golden Coast Festival, c'est gagné. Tu vas pouvoir y aller.
1: Oh my god.
0: Exactement, exactement. Y a un artiste que tu as envie de voir plus que les autres?
1: La Rafleuse.
0: La Rafleuse, très bon, la Rafleuse, très très bon. Bah voilà, kiffe bien en tout cas, voilà, tu vas pouvoir profiter, kiffer, on le redit encore une fois, le plus gros festival de rap en France à Dijon à la fin du mois d'août et tu pourras y aller avec la personne de ton choix.
1: Oh, trop bien.
0: Et bah c'est fait pour.
1: Merci.
0: Bravo
1: beaucoup.
0: Kathleen, passe un bon week-end.
1: Merci beaucoup.
0: Avec plaisir, ciao ciao. Et vous restez bien à l'écoute hein, puisque la roulette elle va retourner, ça sera tout à l'heure avec Emric.
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C'est le numéro 1 de l'été seulement sur Skyrock. Il est 12h59. Là, c'était même pas là avec Jenny pour Dracula. C'est Emric. Bah ouais, parfois je peux vous retrouver à tout moment comme ça pendant le week-end, pendant les vacances. Les horaires changent un petit peu, midi 15h aujourd'hui, avec que du bon son et des cadeaux. Et puis vous aussi hein, qui envoyez des messages, chez lui à Lorenzo qui nous écoute depuis l'Italie. Je vous dis qu'on peut rester connecté avec Skyrock sur l'application. Il y a Julien dans le 71 qui nous écoute en direct du tracteur, parce que tout le monde n'est pas en mode vacances, il y en a plein qui sont en train de bosser en ce samedi. Donc on vous envoie évidemment plein de courage et vous êtes nombreux sur les routes de France. Le son de Skyrock pour encourager tout le monde, c'est Culture Méli Mélo, La Rafleuse dans pas longtemps, et PLK pour repartir Pocahontas.

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La rafleuse avec argent sale. Je vous écoute depuis la pêche. C'est Topher Calais qui a envoyé le message. Salut à Dilou Baby qui dit vacances demain. Voilà, ça va faire du bien, les vacances qui approchent. Ça nous écoute en bossant à Foucroy aussi pour la petite Letty dans le 62. Pas de Calais avec ses collègues. Salut à vous tous en train d'écouter Skyrock à la maison, sur l'appli, sur l'enceinte connectée. On envoie une grosse nouveauté là, c'est le retour de Soprano. Soprano en mode The Weeknd un petit peu. Le titre est très frais, très efficace, ça s'appelle DJ Soprano, à retrouver dès maintenant. Et après Bello et Dallas, ça sera séminaire, les numéros de l'été, seulement sur Skyrock. DJ

0: séminaire, les numéros, ils seront sur scène, hein, tous. Franchement, la line-up du Golden Coast, elle est dingue. Faut y croire. Il y a PLK sur scène, il y a Niska, il y a Aya Nakamura, Macklemore, il y a Busta Rhymes, parce qu'il y a aussi des Carrie qui seront sur scène. 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Pendant qu'on écoute Aaron Boy, qui lui aussi sera au Golden Coast. Elle voulait sur Skyrock. C'est la suite du son. Il y aura aussi Mauvais Joe avec Maladie. Aaron Boy, Mauvais Joe et même du Bad Bunny pour la suite du son sur Skyrock.
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C'est Skyrock, trop fort, Mauvais Joe, un roi de l'ambiance là pour l'été 2026. Pilé, c'est lui, et Maladie également, c'est lui. Mauvais Joe sur Skyrock dans un quart d'heure. Une roulette qui se prépare pour celles et ceux qui viennent d'arriver, qui viennent de se connecter, même qui viennent de se réveiller. Après tout, c'est le week-end, c'est les vacances. Bah, sachez qu'il y a des places pour le plus gros festival de rap en France. Ça s'appelle le Golden Coast Festival. Forcément, c'est avec Skyrock. Si vous voulez applaudir tous les numéros 1 pendant 3 jours, c'est le moment d'envoyer roulette. Hein, si c'est pas encore fait, roulette au 720. On fera tourner dans pas très longtemps. D'ici là, Jaja et Dinaz. Et là, c'est Big Flo Oli pour Picasso sur

C'est un classique Rihanna avec Kanye West sur Skyrock, c'était 4-5 seconds. Demain soir, il y aura encore plein de classiques, comme tous les dimanches entre 18h et 20h. Vous calez sur Skyrock, 2 heures avec que des morceaux à l'ancienne qui ont fait l'histoire de Skyrock. Skyrock classique, ça pas loupé. Les numéros 1, c'est

0: Le roi, le king, Michael Jackson avec Billie Jean. Merci de passer l'été et les vacances avec Skyrock à fond. Gims pour soleil. Je vous le prépare. Il y aura aussi la musique du mondial. Et ce soir, faut encourager les bleus quand même. France-Angleterre. Faut que ça le fasse. On va écouter Shakira et Burna Boy avec Die Die.
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0: Ça s'appelle Golden Coast Festival et je vous présente Pauline qui est en direct de Reims. Salut Pauline.
2: Salut.
0: Comment tu vas? Est-ce que tu passes un bon week-end?
2: Ça va très bien et toi?
0: Ben ouais.
2: Oui, je passe un très bon week-end.
0: Ouais, on a, je trouve qu'on a la température qu'il faut là, tu vois. Autant.
2: Ouais, c'est parfait.
0: On a souffert, là on est bien.
2: Ni trop chaud, ni trop froid.
0: Exactement. Pauline, est-ce que tu es prête pour le Golden Coast?
2: J'aimerais bien.
0: Il y a tellement d'artistes de fou, je sais pas qui t'as envie d'applaudir là-bas, il y a tellement d'artistes à voir.
2: Franchement, Damso, Niska, il y en a trop.
0: Ouais, je suis d'accord avec toi. Quand tu dis stop quand tu veux, c'est en train de tourner, ça va se passer du côté de Dijon.
2: Ok, stop!
0: Ah ouais, tout ce week-end, vous venez arrêter la roulette, hein, comme Pauline, écoute bien.
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0: Tu vas faire la fête, toi. Tu vas faire la fête pendant 3 jours, Pauline, c'est bon.
2: Ah, super, merci beaucoup, je suis trop contente.
0: En plus, t'as un plus, hein, on t'envoie les deux passes à la maison là pour le Golden Coast Festival, ok?
2: Ah ouais, c'est super, merci beaucoup.
0: Gros bisous à toi, et puis quitte pas, on va te reprendre en antenne, ok Pauline? Ciao, ciao. Allez, c'est parti pour le son de Skyrock. Gims, Soleil, il y aura aussi Shakira et Burna Boy avec Die Die.
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Et ce soir, ils vont nous honorer, j'espère, face aux Anglais. On va écouter la musique du Mondial avec Shakira et Burna Boy. C'était Die Die sur Skyrock, il est 14h. C'est un kiff de démarrer cet après-midi avec vous. C'est Emeric sur Skyrock en ce samedi après-midi. Donc, et attention, là, c'est la double de 14h. Deux sons du même artiste à la suite. Et l'artiste qu'on a choisi pour démarrer l'heure, c'est Caris. Ça veut dire que là, en gros, moi, à titre personnel, je vais faire trembler les murs de la radio. Puisque les deux sons, c'est Huracan, du son tout frais de Caris, et après on va mettre Zo. On va écouter Huracan et Zo. Donc les fans de Caris, montez le son à fond pour profiter du week-end. La Caris a écouté par deux fois sur Skyrock, c'est la double. Et derrière, on envoie Balek, Triangle des Bermudes avec Aya Nakamura sur Skyrock.

0: Deux sons de Caris à la suite, quel kiff.
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français. Caris, qu'est-ce que c'était légendaire quand c'est sorti et ça l'est toujours 10 ans après. Zo à l'instant sur Skyrock, on vient de se faire 200 de Caris, bien énervé comme il faut là, en plein cœur des vacances, en plein cœur de l'été. On envoie Triangle des Bermudes avec Aya Kamura, c'est les rois de l'ambiance avec la reine de France quoi. Balègue sur Skyrock et derrière on envoie un autre classique, rap US cette fois-ci. Ça sera Eminem qui débarque avec Stan, plus que jamais. Tous les numéros 1 sont sur Skyrock. Bonnes vacances.

0: Le Skyrock premier sur le rap, et c'est vrai que le terme Stan, il vient de ce morceau, de ces fans qui vrillent, qui deviennent complètement ouf. Eminem, énorme classique du rap US à l'instant sur Skyrock, et d'autres classiques à retrouver demain soir entre 18h et 20h. C'est Skyrock classique, ça pas loupé, hein, c'est 2h avec eux, des soirs à l'ancienne sur Skyrock. On passe le week-end ensemble, j'espère que vous ça se passe, hein, que ce soit en mode vacances, départ en vacances également, vous êtes très nombreux sur les routes, va falloir s'armer de patience cet après-midi. Heureusement qu'il y a du bon son en direct sur Skyrock, Armand Bogoyard, By My Side, c'est le prochain qui va tourner là. Il y aura aussi Aaron Boy avec mon bébé. Pendant les vacances, cherchez pas, hein, les numéros 1 sont sur Skyrock.
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Et parmi les artistes qui ont explosé en 2026, c'est Aaron Boy qu'on va écouter un instant avec mon bébé. On démarre l'après-midi du samedi ensemble sur Skyrock. Il y en a plein qui sont en mode vacances. Vous avez de la chance, vous profitez. Courage hein, pour ceux qui sont en train de bosser et qui taffent tout l'été. Skyrock à fond dans les oreilles. T'as mis pas la Jenny, maintenant Dracula sur Skyrock.

Skyrock premier sur l'Europe, c'est qu'il n'y a jamais eu autant de concerts qu'en 2026 et il n'y a jamais eu autant de concerts dans les stades. Je pense notamment à cet homme qu'on va écouter et qui est en train de faire une année 2026 premium. PLK, deux stades de France avec Skyrock et Pocahontas qui

0: Skyrock premier sur le rap et le rap Quinry là, avec un extrait du projet commun entre Future et Drake. On va écouter Life is Good sur Skyrock, ça donne envie de bouger. C'est pour ça qu'il y a le DJ pop numéro 1 qui est là, même pendant l'été, même pendant les vacances. Monsieur Cut Killer, quoi. Cut Killer Show, s'il vous plaît. Le prochain rendez-vous avec Cut Killer Show, ça sera ce soir entre 22h et minuit sur Skyrock. Et le prochain son, c'est Maladie de Mauvais Joe. Maladie avant 15h. Michael Jackson sera là aussi avec Billy sur Skyrock.
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11: Retour du son avec Teddy Swims, c'est Mr. Know It All. Et derrière, on envoie Maladie de Mauvais Joe sur Skyrock comme promis.

0: des vacances sur Skyrock, en plein cœur des routes des vacances également, hein. C'est un petit peu plus galère. Courage à vous, Michael Jackson, on va écouter Emily sur Skyrock, il est 15h, c'est l'heure de retrouver Corentin en direct de New York City. Hello Coco.
1: Oui, ça va Emeric, tranquille.
0: Alors est-ce que t'as vu la fumée, parce que j'ai vu qu'à cause des incendies au Canada, il y a de la fumée orange à New York actuellement là.
1: Ah non mais c'est un truc de fou, on voit plus rien. Aujourd'hui c'est encore pire, tu vois, aujourd'hui j'ai ouvert les yeux là parce qu'il est 9h.
0: C'est le matin, ouais, il est 9h du mat, c'est ça.
1: C'est le matin, ouais. et j'ai ouvert les yeux il y a quelques minutes, j'ai regardé à ma fenêtre et c'est catastrophique, on voit rien à 100 mètres. Voilà.
0: Bon ben heureusement que c'est là à l'antenne avec nous pour passer l'après-midi. Courage avec la fumée. Il y a de la fumée aussi à Skyrock, mais ça n'a rien à voir avec les incendies. Donc.
1: C'est pas la même fumée, on va dire.
0: C'est pas la même fumée. Vas-y Coco, bonne émission.
1: Ça donne des effets différents.
0: Ouais, c'est pas pareil.
1: Et bah bon week-end à toi, Emeric. Tu reviens demain après-midi.
0: Je reviens lundi, moi. Lundi maintenant.
1: Ouais, lundi.
0: Laisse-moi une journée off, s'il te plaît. Je reviens lundi.
1: Oui, c'est vrai, on est samedi.
0: Vas-y Coco, ciao.
1: À lundi.
0: Salut.
1: Et bon week-end à vous tous avec le son de Skyrock, c'est Urban Music Non-Stop. On est là en direct tout le week-end sur la route des vacances. Retour, départ en vacances. On est là avec vos numéros 1, vos places aussi à choper pour le Golden Coast Festival. Ça tombe tout le week-end. 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Et restez à l'écoute de Skyrock. On vous appelle en direct. Les taux pour démarrer, Bad Bunny juste après, et Rainbow débarque aussi avec Elle Volait sur Skyrock, premier sur le rap.

0: Skyrock premier sur le rap avec le retour des poteaux. Les poteaux du 7-7, Gigi Adilaz avec à tes côtés sur Skyrock. Passez un bon week-end, profitez bien sur la route des vacances, retour en vacances. Enfin, attention, on est prudent et on écoute le bon son de Skyrock. Ça bouge pas et ça se passe en direct. Aya Nakamura débarque. La bonne nouvelle, si vous kiffez Aya, elle arrive au Golden Coast Festival avec Skyrock. C'est fin août, 3 heures de kiff. Et c'est à choper à tout moment dans la roulette. Roulette par SMS au 720. Inscrivez-vous, elle arrive Aya avec la rafleuse Sexy Nana. Le son de la Coupe du Monde aussi. Shakira avec Burna Boy, Die Die. Les Français qui vont jouer contre l'Angleterre ce soir. Match à suivre sur Sky. Dans le Cut Killer Show, évidemment, immanquable. Et il y aura aussi Rainboy, Nono La Grinta avec moi. C'est les prochains sons qu'on écoute tout de suite sur Sky.
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Vous partez, vous revenez de vacances, soyez prudents. On est là hein, avec tous les numéros 1, ça bouge pas. On continue avec le son de la Coupe du Monde. C'est Shakira qu'on écoute maintenant. La Coupe du Monde, les Français vont jouer ce soir à 23h, France contre Angleterre. Match à suivre sur Skyrock, on sera là en direct pendant le Cut Killer Show entre 22h et minuit, immanquable. Voici maintenant, on les écoute Shakira, Burna Boy, Die Die, Nono La Greta revient juste après en solo avec Love You et Mauvais Joe aussi avec Pilé sur Skyrock.

On est sur Skyrock, c'est Urban Music Non-Stop. Passez un bon week-end avec Adèle Scassi. On commence d'écouter, c'était été avec toi sur Skyrock. On continue, vos numéros 1 s'enchaînent. Mauvais Joe avec Pilé, Big Flo Oli juste après avec Picasso. Et je vous passerai un son, un album qu'on a découvert en premier sur Skyrock. C'est La Rafleuse avec Argent Sale sur Skyrock.

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0: On est sur Skyrock, c'est Urban Music Non-Stop. Passez tous un bon week-end avec le retour d'Ariana Grande. C'est le premier extrait d'un nouvel album qui arrive le 31 juillet. Clairement, 2026, c'est son retour. Ariana Grande va sortir un nouvel album. Elle va faire du ciné, du théâtre aussi. Elle est de retour. Ariana Grande qu'on vient d'écouter sur Skyrock, la radio des numéros 1. Bon week-end à vous tous. Vous êtes sur les routes, vous êtes en vacances. Peut-être aussi que vous bossez pendant le week-end sous la chaleur. Faites gaffe, soyez prudents. Et on est là pour vous passer du bon son. Ça bouge pas. On est en direct. Il y a Gambi qui débarque sur Skyrock avec René Kaovila. Il y aura aussi un gros classique juste après. Classique de Michael Jackson. On va l'écouter avec le fameux Billie Jean. Michael Jackson a écouté en entier sur Skyrock juste avant 16h. Bon week-end tout le monde, profitez bien.
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1: 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Nouveau son de Zola à découvrir sur Skyrock. Premier sur le rap, Zola, Kalash, Gambi juste après. Et MJ, Michael Jackson en classique. Juste avant 16h sur Skyrock.

classique toujours indémodable, MJ, Michael Jackson sur Skyrock. Vous écoutez Billie Jean. Il est 16h tout pile. Passez un bon week-end sur la route, direction les vacances. Bon été, profitez bien. C'est Corentin avec vous. Il y a tous les numéros 1. Ça tourne, hein, ça déroule tout le week-end sur Skyrock. Ça se passe en direct avec la double. La double de 16h qui est consacrée à Tiakola. Tiakola qui revient avec un nouveau projet. Ça y est, c'est officiel. Hein. Rendez-vous le 25 septembre pour découvrir le nouvel album. W.M, c'est le nom du projet. On va l'écouter deux fois. Tiako, Mello, décalé pour démarrer. Nouveau son. Et juste après, classique. Meda sur Skyrock, premier sur le rap.

Bretagne à l'honneur sur Skyrock, on est premier sur le rap avec Rambo Goyard que vous écoutez, c'était BMS sur Skyrock, il est 16h14. Allez c'est parti, coup d'envoi des inscriptions, vous allez faire tourner la roulette sur Skyrock, on va vous appeler dans moins de 30 minutes, on va vous régaler en direct sur Sky. 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

0: PLK avec Pocahontas. On arrive,
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Sur la route des vacances, retour des vacances, en plein cœur du week-end, profitez bien. Vos numéros 1 sont là, c'est Culture que vous l'écoutez. Melly Mello sur Skyrock, on continue, c'est pas le cas qu'on l'écoute maintenant. La tournée arrive dans toute la France et les deux stades de France, évidemment avec Skyrock, lui aussi pour la Pocahontas. MJ Michael Jackson et RN Boy aussi, il arrive avec Elle Voulait sur Skyrock.

Rainbow, c'était Elle voulait sur Skyrock. Bon week-end, profitez bien, les vacances pour certains, le taf pour d'autres, hein, vous inquiétez pas, hein, quoi que vous fassiez, que vous soyez, on est avec vous. Voici un gros classique, on écoute Nelly Furtado sur Skyrock, c'est It's Right, et Belo et Dallas juste après avec Séminaire.

0: Et Porto Rico à l'honneur. Edouard et Bayol sur Skyrock. Promet sur le rap, on continue. Avec Nono qui arrive. Nono la Grinta avec Love You. Juste avant 17h. Il y aura aussi Ariana Grande, le nouveau à découvrir sur Skyrock. Et juste avant, c'est parti, c'est l'heure. On fait tourner la roulette.
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0: Incroyable ce festival, le Gold Coast avec Skyrock, c'est fin août. Du côté de Dijon, on fait tourner la roulette avec Alia, la Toulousaine. Salut Alia.
2: Salut, ça va?
0: Bienvenue sur Skyrock, ça va Alia? Et toi, tranquille?
2: Oui, tranquille, c'est les vacances.
0: Tu passes un bon week-end, t'es en vacances?
2: Oui, parfait, c'est trop bien.
0: C'est quoi le programme des vacances?
2: Ben rien, je vais me reposer et j'avais prévu d'aller à Dijon avec ma copine.
0: Eh ben trop bien, je pense que c'est un timing parfait, non? C'est nickel.
2: Oui, c'est nickel.
0: Allez, je lance cette roulette, on y va?
2: Ok.
0: Tu la stops quand tu veux.
2: Ah,
0: allez, le beau stop qui résonne dans toute la France, la roulette qui s'arrête pour toi, sûr.
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0: Eh ouais, bravo, 2 places pour le Golden Coast Festival.
2: Merci beaucoup.
0: Bravo à toi Alia, avec la personne de ton choix, 28, 29, 30 août prochain. Tu connais un petit peu la prog, t'as regardé ou pas?
2: Ouais, on voulait trop voir Guy de Besbar, Aya Nakamura, Niska et tout.
0: Ouais, je crois qu'il y a tout le rap français, il y a tout le game en fait qui est à Dijon ce week-end-là, c'est incroyable. Hein
2: ouais, c'est incroyable, on est trop contente.
0: Bon bah profite bien, bon festival.
2: Merci.
0: Et puis bah
2: beaucoup.
0: Tu es la bienvenue, tu repasses quand tu veux sur Sky.
2: Oui,
0: gros bisous.
2: Merci, bisous.
0: Salut Alia. Et vous.
2: Salut.
0: Aussi à l'écoute de Skyrock, inscrivez-vous, vous envoyez roulette par SMS au 72020. Et à vous les places pour le Golden Coast Festival avec Skyrock. Les numéros 1 s'enchaînent, c'est Nono La Grinta et Sarina Grande sur Skyrock juste avant 17h. Allez, bon week-end tout le monde, profitez bien.
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C'est Skyrock et rendez-vous le 31 juillet dans quelques jours pour découvrir le nouvel album d'Ariana Grande. Le premier extrait qu'on vient d'écouter sur Skyrock, sur Urban Music Non-Stop, il est 17h. Bon week-end à vous tous, profitez bien. Je fais un gros bisou à Alia, Alia de Toulouse. Elle est trop heureuse, elle écoutait Skyrock là aujourd'hui. Elle a envoyé roulette par SMS au 720 et elle a gagné ses deux places pour aller voir par exemple Ayala Kamoura, Damso, DC's, PLK, Macklemore, Ronisia. Ils seront tous au Golden Coast Festival avec Skyrock. C'est fin août, c'est pendant 3 jours, c'est à Dijon. Si vous aussi vous êtes chaud, si vous voulez aller au Golden Coast avec qui vous voulez, vous envoyez roulette par SMS au 72020 et restez à l'écoute de Skyrock. On vous appelle en direct à tout moment. C'est Corentin avec vous et ça repart avec Mauvais Joe, Big Crayoli et Soprano. C'est le nouveau, il s'appelle DJ sur Sky.

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0: Mais sur Skyrock, c'était Gims avec Soleil. Passez tous un bon week-end. On continue très fort avec Taiki, le nouveau. Taiki arrive.
1: Mais la petite pas réanimée.
0: Il arrive maintenant sur Skyrock, il y aura aussi Rambo Goyard avec BMS et les prochains sons qu'on écoute tout de suite sur la radio du numéro 1. Bon week-end à vous tous, profitez bien.
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0: plaisir, indémodable, MJ Michael Jackson sur Skyrock. On va écouter Beat It, c'est Urban Music Non-Stop. On continue avec Moe Joe, là, juste avant 18h. Il arrive, Moe Joe avec Pilé. Il y aura aussi un gros classique juste après, un classique de Justin Timberlake, parfait pour l'été, pour les vacances, avec Can't Stop the Feeling. C'est le programme qui arrive tout de suite sur Sky. Bon week-end à vous tous, profitez bien.
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0: Et le classique fait toujours plaisir. Justin Timberlake sur Skyrock, sur Urban Music Non-Stop. On va écouter Can't Stop the Feeling. Passez tous un bon week-end. Je serai là à 22h. Je reviens avec Cat Killer show en direct, 22h minuit. Comme tous les week-ends, on est là sur Skyrock. Et d'ici là, bah, du son. Écoutez, si vous êtes en mode vacances, si vous êtes sur les routes, dans toute la France, il y a Wade qui est là pour gérer la suite. Ça va, Wade?
1: Ça va, et toi? Ça dit quoi en direct de New York, Corentin?
0: On dirait que New York, alors je sais pas si vous m'entendez bien,
1: ça
0: mais
1: va,
0: en
1: là.
0: Tout cas, il y a un orage de malade, mec, mais c'est un truc de fou. Il y a une pluie énorme, un orage énorme. En tout cas, voilà, si vous m'entendez bien, c'est parfait.
1: C'est le principal.
0: Y a du son à écouter maintenant avec toi, c'est le principal,
1: ouais.
0: Exactement. Et puis plein de places à choper pour aller voir le Golden Coast Festival.
1: Grave, ça tourne, ça va tourner justement. Bah, tu reviens tout à l'heure pour le Cat Killer Show alors.
0: Ouais, à 22h.
1: Ça marche, à tout à l'heure, Coco. Et on est parti sur Skyrock avec tous les numéros 1, avec la roulette. Ouais, Corentin en parlait il y a quelques secondes. 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Sinon, passez de bonnes vacances. Courage si vous êtes sur les routes. On y va direct avec PLK, c'est Pocahontas, Culture aussi, Melly Mello et RN Boy aussi qui arrive avec Mon Bébé sur Skyrock.

Bilouki sur Skyrock, qu'on va écouter à l'instant avec Full. J'espère que vous passez de bonnes vacances, si vous avez la chance d'en avoir, un bon week-end. Si vous n'avez pas de vacances, vous inquiétez pas, on est là avec vous sur Skyrock. On vous lâche pas, même pendant l'été, tous les numéros 1 sont là. Il y a le triangle des Bermudes qui arrive avec Aya Nakamura, c'est Balek. Master KG aussi.

0: On écoute Elle voulait sur Skyrock, ça arrive juste après ça. Écoutez la roulette de ouf qui tourne à tout moment sur Sky.
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Le son continue à 18h30 pratiquement, en espérant que tout roule sur Skyrock. Et la roulette qui va tourner tout à l'heure, elle va rouler, elle va tourner. 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Le son continue avec Nono la Grinta qu'on écoute maintenant. Voici Love You sur Skyrock. Juste après, c'est Ariana Grande et le son de Bello et Dallas aussi en préparation avec Séminaire sur Skyrock. Passez un bon week-end et un bel été, c'est Sky.

0: Le son de Tiekola sur Skyrock avec Mélo décalé. Le son continue, on est premier sur le rap. Gambi débarque avec René Coavilla. Bad Bunny aussi avec Nueva Yol. Il y a Yalo qui laisse un message, qui a envie de crier très très fort pour stopper la roulette, pour aller voir Damso. Lui, c'est ce qu'il ferait kiffer. Il n'y a pas que Damso dans le Golden Coast. 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
6: Et c'est le retour du son sur Skyrock avec Caris, extrait de Bouyakan, son dernier album. On l'écoute maintenant avec Huracan. Et juste après Gambi, comme promis, c'est René Coavilla sur Skyrock.
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19h sur Skyrock avec le gros classique de PNL, c'était Bene qu'on écoutait à l'instant. 19h, on est reparti, nouvelle heure de son. 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Nouvelle heure de son avec DC's et Théodora, c'est Mélodrama, Time Impala aussi avec Dracula et Gims dans les prochaines minutes avec Soleil sur Skyrock. Bienvenue.

0: Urban Music Non-Stop, c'est tout le temps sur Skyrock. Là, c'était JJ Dinaz. On écoutait à tes côtés tout le son de Sky. Ça continue avec Leto.
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0: Ouais, c'est normal, c'est l'apéro. Leto, il se met bien en mode vodka pineapple. Sur Skyrock et Michael Jackson aussi. Quel succès pour son biopic. C'est quand même le biopic le plus rentable du monde. C'est un truc de ouf. Après, c'est le biopic de Michael Jackson, donc c'est logique aussi. Michael Jackson arrive avec Billie Jean sur Skyrock.
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Shakira sur Skyrock avec Die Die, c'est le son officiel de ce mondial de foot 2026. Ce soir, c'est les Bleus. Bah ouais, quand même, on continue de les soutenir, même si c'est foutu pour la Coupe du Monde. Mais c'est quand même le match de la troisième place. C'est aussi le dernier match sous Didier Deschamps. Donc franchement, on va bien suivre ça. C'est à 23h, les Bleus face aux Anglais pour la troisième place. Le son continue sur Skyrock. Il y a la roulette aussi qui va tourner direction le Golden Coast Festival dans 15 minutes, dans moins de 15 minutes. Je vais envoyer l'un ou l'une d'entre vous direction le Golden Coast Festival. 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Roulette au 720, je vous souhaite bonne chance, le son continue avec Aya Nakamura et la rafleuse. Voici Sexy Nana, découverte Skyrock et juste après c'est Rihanna en souvenir.

0: Le son de culture sur Skyrock, c'était Melly Mello. Elle son, on revient tout de suite. Avec PLK là qui débarque. Il y a sa tournée aussi à pas louper dans toute la France, skyrock.fm, on vous a mis toutes les dates. PLK avec Avion de chasse, c'est Pocahontas, c'est juste avant, c'est la roulette, c'est parti.
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0: Ouais, ça se passe du côté de Dijon et justement direction Dijon. Salut Oriane.
2: Salut, ça va?
0: Ça va et toi Oriane, c'est quoi le programme? Tu fais quoi de beau là en ce week-end?
2: Là, ce week-end, je suis en repos, j'ai fini de travailler, j'ai fini ma semaine, et donc on va se reposer, on va aller à la motocross avec mon copain demain, et voilà.
0: Bien, bien, bon programme, tu bosses dans quoi?
2: Je suis étudiante, et ouais. Pendant l'été, je travaille dans une grande surface, je suis caissière, voilà.
0: Ah, bon courage, je l'ai déjà fait ça, l'été.
2: Ouais, d'été. Merci, c'est gentil, ouais.
0: Ouais, il en faut du courage, parfois. C'est clair.
2: Oui, je suis d'accord, ouais.
0: Bon, là, tranquille, tu te reposes, il y a la roulette qui tourne aussi, tu l'arrêtes quand tu veux. Le stop d'Oriane du côté de Dijon pour le Golden Coast, est-ce que ça va le faire?
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0: Mais bien sûr que ça le fait, Oriane.
2: Oh, c'est génial, merci beaucoup.
0: Ah, tu vas kiffer. Franchement, je comprends. J'aimerais bien être à ta place. Pendant 3 jours, tu vas kiffer avec plein de concerts de ouf. Il y aura Aya Nakamura, Damso, DC's, La Rafleuse, Fianso, Gradure. Ça va être une folie, franchement.
2: C'est super, je suis vraiment trop contente. En plus, vu que je suis sur Dijon, c'est vraiment l'occasion parfaite. Ouais. Donc vraiment, c'est génial.
0: Ah, là, il n'y a pas d'hébergement à payer. Ou quoi là, c'est hyper pratique.
2: Non.
0: Et il n'y a pas de passe à payer surtout parce qu'on te les envoie. Tu vas avec ton copain du coup?
2: C'est génial. Ouais, c'est ça exactement. J'ai avec mon copain. Donc c'est génial. Super.
0: Il va être refait. Il sait pas où il sait que t'as.
2: Il est à côté de moi aussi. Si, il est refait. Là, vraiment,
0: magnifique.
2: Toute la journée, là.
0: C'est clair. Bon, kiffez bien en tout cas. Merci d'écouter Skyrock. Gros bisous à vous. Et à bientôt.
2: Merci beaucoup. Gros bisous. À bientôt. Merci.
0: Salut. Ciao.
2: Salut, ciao.
0: 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Il y a le son qui arrive là, tout de suite sur Sky. 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
5: Et c'est déjà le retour du son sur Skyrock dans toute la France avec Zola, Netflix Chill, c'est ce qu'on écoute maintenant. Et juste après, comme promis, c'est PLK qui arrive avec Pocahontas sur Skyrock.

sur Skyrock, c'était Humble à 20h pile. C'est Waïd, j'espère que tout va bien. Bon début de soirée à l'écoute de Skyrock, la première radio urbaine mondiale. 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Avec Sky, il y aura Aya Nakamura, Damso, DC's, PLK, La Rafleuse, Fianso, NASA, Les Snipers, Guy Bezbar, Busta Rhymes, ça va être un truc de ouf. Il y a des places là qui sont tombées tout à l'heure chez Oriane. Oriane du côté de Dijon, bravo à elle. Elle va pouvoir aller kiffer avec son mec au Golden Coast Festival. 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Bon début de soirée, on est reparti nous avec plein de bons sons sur Skyrock. Avec Mauvais Joe, là pour démarrer, c'est pilé. Il y a aussi Naika qui arrive avec One Track Mind. Et le son de Gims aussi à venir, Gims et Théodora. C'est Spa sur Skyrock. Bienvenue tout le monde.

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Le son du streamer anime, ouais, il fait des sons aussi. Avec Meryl, là, par exemple, on écoutait Champagne sur Skyrock. Le son continue avec Bello et Dallas, ces deux rappeurs qui viennent de Bretagne. On les écoute maintenant avec Séminaire sur Skyrock. Nono La Grinta aussi, juste après, c'est Love You. Et le son de Michael Jackson aussi avec Beat It sur Skyrock.

C'est Skyrock, on est premier sur le rap avec Jaja et Dinaz, on écoutait à tes côtés. La direction les US avec Travis Scott, Escape Plane, Aaron Boy aussi qui arrive juste après, on écoute Elle Voulait.

0: Tiens, tiens, tiens, retiens, c'est Nino sur Skyrock, premier sur le rap.
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0: Énorme classique de Eni sur Skyrock. Nino, qu'on vient d'écouter à l'instant, c'était Dis-moi que tu m'aimes. Le son continue sur Skyrock tout à l'heure à 22h, c'est le Cut Killer Show avec Corentin et Cut Killer comme chaque samedi entre 22h et minuit. Et le son continue sur Skyrock avec le Triangle des Bermudes et Aya Nakamura. Balek, découverte Skyrock, ça arrive. Et le son de culture aussi. Un des gros sons de cet été 2026. C'est le Melly Mello, ça arrive sur Skyrock. Bon début de soirée tout le monde.
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5: Et c'est le retour du son sur Skyrock avec la fève. On écoute Fililé et le triangle des Bermudes. Yada Kamura, c'est Balek juste après sur Skyrock.
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0: Jules sur Skyrock. Jules est parfois quartier. Soyez les bienvenus sur Skyrock. Il est 21h, 21h pile. On est en direct en ce samedi soir. On est le samedi 18 juillet. Ce soir, c'est la finale, la petite finale des Bleus face à l'Angleterre. Ouais, on aurait préféré que ce soit quand même la vraie finale de demain. Mais bon, c'est toujours ça de prix. On soutient quand même les Bleus malgré tout. Et on est à fond derrière eux. On est reparti pour une nouvelle heure de son. 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Et puis sinon, on y retourne direct avec plein de sons sur Sky. PLK, justement, qui sera au Golden Coast. On l'écoute pour démarrer cette nouvelle heure avec Pocahontas. Le son de Taiki avec Anime aussi, c'est réanimé. Et Leto et Pineapple aussi à venir sur Skyrock.
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Le son de Bilouki sur Skyrock, c'était full. Voici la Rosalia. Maintenant, on écoute Besso. Bové Joe aussi qui arrive après avec Maladie et Michael Jackson. Billie Jean sur Skyrock. Bon début de soirée, tout le monde.

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Flo et Oli sur Skyrock. Ils ont choisi Sky pour leur tournée qui démarre à la rentrée. C'est le Karma Tour. C'est dans absolument toute la France. Donc il y a forcément une date près de chez vous. 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Elles sont continues. Dans un petit quart d'heure, c'est le Cut Killer Show. Comme chaque samedi soir, 22h minuit, avec Cut Killer au platine, le DJ hip-hop français numéro 1 qui vient foutre le feu au platine de Skyrock. C'est comme ça tous les samedis. Et en attendant Cut Killer, plein de bons sons sur Skyrock. Tiakola arrive avec Mélo Décalé, Bad Bunny aussi, avec Nueva Yol. Et bah tout ça, ça arrive tout de suite.

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4: C'est le retour du son sur Skyrock avec Leto. On écoute Chiari Coco et juste après, c'est Tiakola qui arrive avec Melo des

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0: Tous les samedis soirs, 22h minuit sur Skyrock, c'était New York à l'honneur, Cold Killer.
1: Mais t'as vu, vu que t'es dans ma ville préférée au monde, t'es à New York en foiré, donc du coup je te fais une dédicace.
0: J'adore, c'est magnifique, on était à Brooklyn avec B.I.G, on a écouté du Jay-Z, il y avait des gros gros classiques de New York.
1: Bah c'est que du New York pratiquement, grosse partie de New York.
0: Je fais merci Cold Killer pour la session de ce soir.
1: Parce qu'il était là, ouais, What's My Name, toi. Donc du coup je l'ai vu, il était entre LA et New York, il savait pas où il était. Merci à toi Quentin d'être avec nous parce que t'es quand même à New York et que
0: t'es encore aussi. Eh ben on est content d'être là. Yes, et on sera là samedi prochain pour un nouveau Cold Killer Show entre 22h et minuit. C'est quoi la semaine prochaine pour toi le programme?
1: Tu reviens ou pas?
0: Peut-être pas samedi prochain, celui d'après.
1: Ok, bah ça va alors, t'inquiète pas, on sera là nous aussi. Nous on sera
0: prochain
1: en summer tour, nous on enchaîne, attends, je vais te dire. Parce que tu sais que nous on enchaîne sale. On est sur vendredi avec Joe Star à la tête de bûche vers vers Arcachon. Et puis le samedi on sera à la Sainte-Marie dans 66.
0: Ok, donc dans le sud de la France, très bien. Exactement. Pour l'été quoi.
1: Yes.
0: Et bah merci Cold Killer, sois là samedi prochain, 22h minuit comme d'hab. Hein.
1: Avec plaisir.
0: Et bon week-end à vous tous avec le son de Skyrock et du son à écouter toute la nuit, puisqu'on est en direct, c'est en bas de musique non-stop. Salut tout le monde, salut Cut.

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